vais vous raconter ce qui m'est arrivé. La première fois que je suis sorti de mon parc en bois, à la découverte de l'appartement,

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Nous fêtons aujourd'hui 13 septembre les Jean Chrysostome et les Aimés. Saint Jean Chrysostome est le patron des professionnels qui doivent s'exprimer devant un public. Il est aussi le protecteur des personnes qui souffrent d'épilepsie, qui lui adressent des prières pour espérer une guérison.

Auditeurs, auditrices de Radio Chevauchoir, Lisiane vous dit bonjour en ce dimanche.

La vignette pour les voitures en 2027, ça a été voté, 100 euros par an. Journée du patrimoine aujourd'hui, hein, tout le week-end, le lieu historique et d'histoire, entrée gratuite. On changera les heures un peu plus tard, c'est du 24 au 25 octobre.

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1: La royauté, eh bien, Harry, mercredi, Cathy Melua, une chanteuse, jeudi, Charles Martinez, un acteur, vendredi, avec Théo Fernandez, toujours un acteur, samedi, Sabine Paterel, qui chantait, eh bien, sur les Beatles, et dimanche prochain, Gilles Alma.

Vous êtes peut-être les heureux gagnants du numéro suivant, le 3, le 7, le 25, le 30, le 40, le 44 et le 26. Pour le Joker, le 904 837 signe Gémeaux. Nous fêtons les aimés, aimés discrets, aime le chaland, soucieux et discret. Aimé aime la couleur violette, son chiffre bonheur est le 6, son métal c'est l'étain et sa pierre c'est le tourmaline.

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Radio Chevaucheur 105.5, n'oubliez pas que le 22 septembre, mardi 22 septembre, Jean-François recevra le chanteur Timothy, les derniers récitals d'adieu pour son spectacle du 24 octobre à 20h au théâtre de Peigné à la place du marché à Verviers. 60 ans de chansons, 50 ans de vie professionnelle artistique et ses 75 ans. Donc, vous en saurez un petit peu plus le mardi 22 septembre à 10h le matin. Exceptionnellement, Robert recevra ce vendredi Dean Quinto Rocco. Les amateurs de Robert Farès, ils vous donnent rendez-vous le 15 novembre à tourner pour son spectacle. Pour les personnes qui aiment Dan Peter, c'est bien le 24 octobre. Il vous donne un rendez-vous pour un spectacle repas à la salle des relais de la Folie à France-les-Avins. Et vous pouvez plus reprendre de renseignements 0400 99 25 18 99. On reste toujours dans le mois de septembre car le 27 septembre, il y aura la marche folklorique de Fosse-la-Ville. Donc 3000 marcheurs en uniforme. Le Festival international de la nature, c'est du 10 au 18 octobre.

La réussite de cette semaine est consacrée à Marie Posa, une artiste de la régie de Visée, avec un texte qui a pour thème la fibromyalgie. Écoutons « Je n'ai pas l'air malade »,

Journée du programmateur et du développeur. En ce mois de septembre, eh bien, la pierre du mois, c'est le saphir. Le mot saphir signifie la plus belle chose. On dit que cette pierre favorise la création, la paix, l'intérieur, la médiation. On la retrouve souvent dans les bijoux de mariage, comme une prière très dure. Saphir est souvent le bleu, un roi bleu, ou de temps en temps le rose. Pour la fleur du mois, nous avons l'inomé, la poema tricolore. Est une plante grimpante annuelle répandue dans le sud du Mexique et du Guatemala. Ses feuilles sont ovales, profondes et entières. L'amitié est définie, l'amitié est définitive. Nous avons également le dahlia qui est la reconnaissance et le chrysanthème, le souvenir triste.

Radio Chevaux Show vous propose quelques nouvelles émissions que vous avez déjà entendues depuis le 1er septembre. Hein. Vous retrouverez le lundi, ce lundi, le Wallon et les blagues, le mardi, le voyage en musique, le mercredi, le Méli-Mélo qui reprend la cuisine, le bout d'histoire de Julien, l'histoire des chansons, des oiseaux, la musique de variété, des rediffusions également. Et nous aurons l'occasion également d'écouter le vendredi après-midi. Le vendredi après-midi, eh bien, vous avez vers 15h les histoires vraies d'Olivier, les murmures. Bonne écoute sur nos antennes et nous continuons avec un titre suivant.

Eh bien, voici votre apéritif musette comme chaque dimanche matin. L'émission parrainée par Monique de Buzet, Josette Francine, Karine David, Léona Dugournoy. Gisèle de Gèvres, Robert et Yves, Loulou d'Ivoire, Alain Denis, Patrick de Saint-Gérard, Louis Agnès, François et Didier, Simone de Denis, Michel et Jacqueline, Mimi Truppet, Brigitte et André.

François et Monique de Doré, Anne-Marie de Jean, Valérie, Eliane de Profondville et Marie-Jo. Merci de votre parrainage et bon dimanche dans l'apéritif Musette.

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L'apéritif musette du dimanche matin sur les antennes de Radio Chevaucheur. On va écouter le retour de Namur, offert à tous les Namurois en leur souhaitant une très bonne fête de Wallonie. Et je n'oublie pas Anne-Marie de Jambes.

Et en ce dimanche 13 février, j'allais dire le 13 septembre, nous souhaitons un bon anniversaire à notre animatrice Viviane. Joie, bonheur et santé à toi Viviane, encore de nombreux pas de danse et passe une belle journée avec nous.

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1: Et nous allons commencer tout doucement vos dédicaces. Il est 10h11. C'est pour souhaiter une belle journée à Monique de Buzet, Robert, Yves, Eva de Lève, Michine de Bambois et ses sœurs, Simone de Denis, la famille de Mayen, Véronique de Couvain, Marie-Jo, Willy et Léonard, Rose et Bernard, la cavalière Patricia et le cavalier Marcel et tout Radio Chevaucheur, sans oublier l'anniversaire du jour qui est Viviane de Givet, notre animatrice. Joie, bonheur et santé à elle, une banque. Beaucoup de pas de danse à vous, Viviane, de la part de Monique et Daniel. Merci de votre appel à tous les deux. Une bonne journée, couleur musette.

La 105.5 avec vous en ce dimanche matin pour souhaiter un bon anniversaire à notre animatrice Viviane. Encore de belles émissions en Radio Chevaucheur. Une belle journée également avec toutes les personnes qui vont l'entourer aujourd'hui. Un grand merci aux personnes qui dédicacent pour moi et que je cite habituellement dans mes dédicaces de la part d'Anne-Marie Dejambe. Merci de votre dédicace, Anne-Marie, et nous allons toutes les deux à la plage.

Bon anniversaire à Viviane, ma collègue d'animation. Une bonne journée avec toutes les personnes qui vont l'entourer à la guinguette cet après-midi. Une bonne journée également à tous les auditeurs, auditrices, animateurs, animatrices, toutes les personnes qui me sentent pendant mes émissions de la part de Robert et Yves. Merci de votre appel et bon dimanche. Une bonne fête à tous les aimés qui écoutent Radio Chevaucheur avec un bon anniversaire à ma copine Viviane. Un gros bisou à toi Viviane. Passe une excellente journée. Et bien le bonjour à toute la grande chaîne de Radio Chevaucheur. Merci de vos dédicaces de chaque jour de la part de Véronique de Couvain. Merci Véronique de ton appel. Et pour vous, on va écouter la salsa de Isoline.

Bon dimanche à tout Radio Chevaucheur, à Viviane de Givet. Merci pour ces belles émissions et belle journée avec toute la famille. Une bonne journée également à Nicole, à Robert et Yves, Luce de Mettel, Isien Jean-François, Gilles Marie-Thérèse, Yvonne et Claude d'Espace, Simone de Denis, Tante Eliane, Eddie Angélique et toutes les personnes qui écoutent l'apéritif musette du dimanche matin de la part d'Yvette de Bossière, Saint-Gérard. Merci de ton appel Yvette et bonne journée. Yeah.

Pour tout Radio Chevaucheur avec un bon dimanche à Willy, Claudie, Evelyne, Léonard, Gournois, Victor et Viviane, Brigitte et André, Monique de Bizet, Brigitte et Micheline de Bambois, Julose, Marie-Thérèse, Véronique de Couvin, Robert et Yves, Daniel et Monique, Mireille et Georgette de Bambois, Josette Francine, Eliane de Profondeville et à ma collègue Viviane, je lui souhaite un bon anniversaire, une belle journée de la part de Marie-Jo, votre animatrice de demain matin. Merci de ton appel. Marie-Jo, et un bon dimanche. Bon dimanche à toute la grande chaîne de Radio Chevauchoir, ses animateurs et animatrices, auditeurs, auditrices, pour Viviane de Givet à l'occasion de son anniversaire. Joie, bonheur et santé. Belle journée à toute l'équipe de la part de Louis-Agnès de Warnant. Merci de votre dédicace. Et nous allons écouter également pour Anne-Marie Dejamp et pour Madame Valérie, Josiane Martin, qu'on retrouvera prochainement.

0: Pour souhaiter un bon anniversaire à notre animatrice Viviane, encore de belles émissions en Radio Chevauchoir, une belle journée à Véronique de Couvin, Eliane de Profondville, Yvette de Bossière, Marie de Roubaix, Julose Marie-Thérèse, Gisèle de Jeff, Marie-Jo et Willy, Robert et Yves, Josette Francine, Viviane de Givet, Eva de Lève, Patricia, la Cavalière et Annick et Jawar, Daniel et Monique, tout Radio Chevauchoir de la part de Simone de Donné. Merci de ton appel, Simone, belle journée. Et nous allons écouter le prochain morceau qui est offert également pour toutes les personnes qui viennent.
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0: Voilà, pour toutes les personnes qui viennent de m'appeler. C'est comme on se trompe de bouton. On écoute Jean Ardoin.

Bon dimanche à Viviane de Givet à l'occasion de son anniversaire. Belle journée avec toutes les personnes qui vont l'entourer. Une bonne journée également et un bon verre à ma santé pour Julien, Marie-Thérèse de Profondville, Julose, Marie-Thérèse, Josiane et Léon et Anne-Marie de Jambes, Claude et Yvonne de Spa, Véronique de Couvin, pour vous, Lisiane et Jean-François de la part de Loulou d'Ivoire. Merci de ton appel, Loulou, et un bon dimanche. Bon dimanche à Viviane de Givet à l'occasion de son anniversaire. Encore beaucoup d'accordéons à Radio Chevaucheur, merci de ces belles émissions, une bonne journée à toutes les personnes que je cite habituellement dans mes dédicaces et bonne journée également à toutes les personnes qui sont malades avec un bon rétablissement de la part de Monique de Buzet. Merci Monique et bon dimanche. Et pour vous, Monique, nous allons écouter le dénicheur, ainsi que pour Loulou d'Ivoire.

L'étoile, pas l'étoile semaine, les parrains marraines division qui sont aujourd'hui Marie-Jo du Gournoy, Eliane de Profondville, Madame Valérie, Anne-Marie de Jean, François et Monique, Brigitte et André, Michel et Jacqueline de Bouge, Simone de Denis, François et Monique, Louis et Agnès, Patrick de Saint-Gérard, Alain et Denis, Loulou d'Ivoire, Robert Rey, Gisèle de Geffre, Léona du Gournoy, Karine et David, Josette Francine et Monique de Buzet. Voici pour vous Manu de Fleur qui sera avec nous à la guinguette 14h.

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1: Pour Michel et Janine de Malone, Véronique de Couvin, Jacques d'Altine, Julien, Marie-Thérèse, Viviane de Givet, en lui souhaitant un bon anniversaire, un beau bouquet de roses sans épines, Anne-Éliane de Profondeville, Anne-Marie de Jambes, Marie-Jo Willy, Marie de Roubaix, sous Radio Chevaucheur avec un bon dimanche à tous et à toutes de la part d'André et Brigitte. Merci et bon dimanche à tous les deux.

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1: Et nous allons écouter le titre suivant qui est pour souhaiter un bon anniversaire à Viviane de Givet. Joie, bonheur et santé. Encore de belles émissions à Radio Chevauchoir. Merci également à tous les auditeurs et auditrices qui dédicacent pour moi, pour Hilda de Sinet, pour Léona du Gournois, Marie-Jo et Willy, pour Chantal et Marcel, notre cavalier, ainsi que Patricia, pour Anne-Marie de Jambe, pour Claude et Yvonne de Spa, pour Jacques de Altine, pour André-Michel de Fosse, pour toi Lisiane et Jean-François également, pour Eva de Lève, pour toutes ceux et celles que je rencontrerai tout à l'heure à Radio Chevauchoir de la part d'Eliane de Profondeville. Merci de ton appel.

Eliane, et un bon dimanche. Pour souhaiter un bon dimanche à Gisèle de Gève, Monique de Buzet, Didier, François, Julien, Marie-Thérèse, Robert et Yves, Eliane de Profondville, Yvette de Bossière, Loulou d'Ivoire, bon anniversaire à Viviane de Givet, une belle journée de la part de Claude et Yvonne de Spa. Merci Claude et Yvonne.

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Un bon anniversaire à notre animatrice Viviane. Encore de belles émissions à Radio Chevaucheur et encore de belles journées avec toutes les personnes qui se trouvent à la guinguette. Je l'embrasse bien fort. Une bonne journée à tante Eliane de Profondeville, Robert et Yves, Karine et David, Véronique de Couvin et Simone de Denis, Eva de Lève, Patricia et Marcel les Cavaliers, Claude et Yvonne d'Espa, Julien et Marie-Thérèse de la part de Gisèle de Gève. Merci Gisèle de votre dédicace et une bonne journée. Pour tout Radio Chevaucheur, les internautes, pour remercier les personnes qui dédicacent pour nous, avec un bon anniversaire à Viviane de Givet, une bonne journée et encore bonne continuation à Radio Chevaucheur de la part de Karine et David de Courrières. Merci Karine et David de votre dédicace et je vais vous remercier pour la photo. Une bonne journée à tous les deux et on va l'offrir également à tous les Lustinois en leur souhaitant un bon repos depuis dimanche, hein, qui ont organisé leurs festivités.

0: Bon dimanche à tout Radio Chevauchard et bon anniversaire à Viviane de Givet et encore bonne continuation à Radio Chevauchard, une belle journée à Julien, Marie-Thérèse de Profondville, la famille de Malien, Eliane de Profondville, Julos et Marie-Thérèse, Eddie, Angélique, pour Christiane, les enfants, petite fille Camille et Maëlie, Lucien et Marguerite, Jocelyne, Yves et Robert, Simone de Denis, Marie-Jo et Willy et toutes les personnes qui dédicacent pour moi de la part de Josette Francine. Merci Josette Francine et bon dimanche.
1: Voici Sepp Presta qui nous interprète Combien de mots d'amour.

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2: Bon anniversaire à vous Viviane, notre animatrice du jeudi matin, encore une belle journée à l'écoute de Radio Chevauchoir et un bon pas de danse avec Manu de Fleur. On va écouter le titre suivant qui est pour souhaiter à ma petite Rose que j'aime une belle journée pour Monique de Buzyn, André et Brigitte, Monique et Daniel, Lisiane et Jean-François. Bon anniversaire à Viviane et pour toutes les personnes à l'écoute de la part de Rose et Bernard. Merci de votre appel à tous les deux et bon dimanche. Je vais l'offrir à Jacques de Altine qui fêtait son anniversaire hier matin.

pour toutes les infirmières de la Roseraie et les pensionnaires avec un bon dimanche. Merci aux personnes qui ont dédicacé hier matin avec Luce et Julos pour mon anniversaire et bonne journée à tout Radio Chevaucha et amitié aux personnes que je connais de la part de Jacques Daltine. Merci Jacques de ton appel et bon anniversaire avec quelques heures de retard.

0: pour toutes mes sœurs et pour tout Radio Chevauchoir, avec une bonne journée à ma famille, un bon anniversaire à Viviane, l'animatrice du jeudi matin, avec une belle journée ensoleillée si possible, une belle journée également à tout Radio Chevauchoir de la part de Micheline de Bambois et ses sœurs se joignent à Micheline pour te souhaiter, Viviane, un bon anniversaire.
1: Le tango des fauvettes.
0: Et voici pour vous le tango des fauvettes.

Eh bien, pour les parrains et marraines d'émission qui sont aujourd'hui Simone de Denay, Michel et Jacqueline, Brigitte et André, François et Monique, Anne-Marie Dejean, Valérie, Eliane de Profondville, Marie-Jo, Louis, Agnès de Warnon, Patrick de Saint-Gérard, Alain, Denis, Loulou d'Ivoire, Robert et Yves, Gisèle de Jeff, Léonard de Gournois, Karine et David, Monique de Buzet, Josette Francine. Merci parrains et marraines de votre parrainage et un bon dimanche.

Un bon anniversaire à ma collègue Viviane, une bonne journée avec toutes les personnes qui va l'entourer aujourd'hui, un bon verre à notre santé, un bon morceau de gâteau, une belle journée également à tous les auditeurs auditrices de Radio Chevauchoir qui dédicacent pour nous et pas qui nous sonnent pendant nos émissions. Un très grand merci. On n'oublie pas également pour souhaiter une bonne journée à la famille de Mayen, pour Robert et Yves, Claude et Yvonne, Josette, Francine, Luce, Monique de Bizet, Eliane de Profondville, Agnès et Louis, Simone de Denis, Gisèle de GF et toute la radio Chevauchoir de la part de vos animateurs, Eddy et Angélique. Merci Eddy et Angélique et un bon dimanche. Bon dimanche à tout Radio Chevauchoir, ses animateurs et animatrices. Un bon dimanche également à Viviane, l'animatrice de jeudi, en lui souhaitant un bon anniversaire de la part de Didier et Françoise de Noville-les-Bois. Merci à tous les deux et bon dimanche.

On souhaite un bon anniversaire à notre collègue Viviane du jeudi matin. Joie, bonheur et santé. Belle journée avec toutes les personnes qu'elle aime de la part de ses collègues animateurs du lundi matin Michel et du mercredi après-midi Nicolas. Merci de votre dédicace et bon dimanche.

André Lhomme va jouer à ta santé pour Jacques Daltine en lui souhaitant encore un bon anniversaire et à Viviane de Givet. La dédicace suivante est offerte à tante Eliane de Profondville, Monique et Daniel pour les faux sols qui sont à l'écoute avec un bon dimanche à vous, Lisiens, les gens français, à tous les malades, un bon rétablissement et belle journée à vous tous et toutes. Bon anniversaire à Viviane de Givet de la part d'André et Michel de Fosseville. Merci de votre appel et bonne journée.

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1: Bon anniversaire à toi Viviane, encore une belle journée en notre compagnie et en celle de votre radio Viviane et de belles émissions prochainement. On va écouter le titre suivant qui est de la part de Viviane qui remercie toutes les personnes qui lui ont dédicacé aujourd'hui sur les antennes de Radio Chevauchoir. Un bon anniversaire, merci de vos marques de sympathie, merci pour la gentillesse que vous avez vis-à-vis envers moi par vos messages également que je reçois. Merci à vous tous et toutes de la part de votre animatrice Viviane de Givet. Eh bien, Viviane, pour ton anniversaire, à l'occasion de cela, nous allons offrir ton générique de jeudi matin.

Je vous remercie de vos appels, de votre bonne écoute, de vos parrainages. N'écoutez pas l'antenne. Vous êtes bien sur Radio Chevaucheur jusqu'à 22h. Je vous souhaite passer un agréable dimanche. Demain matin, dès 9h, vous aurez Michel, à 10h, Marie-Jo et Julos, et à 13h, Robert. Cet après-midi, nous aurons à 14h Manu de Fleurs à la Guinguette. Si vous passez à table, bon appétit. Si vous avez le verre en main, bon apéritif. Bon dimanche, bon anniversaire Viviane, gros bisous et à bientôt.

Nous fêtons aujourd'hui 13 septembre les Jean Chrysostome et les Aimés. Saint Jean Chrysostome est le patron des professionnels qui doivent s'exprimer devant un public. Il est aussi le protecteur des personnes qui souffrent d'épilepsie, qui lui adressent des prières pour espérer une guérison.

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Chers auditeurs, bonjour. Jean-Paul à la présentation pour une nouvelle série sur les années 80. Années 80, vous me direz encore, et oui, la période était longue, avec beaucoup de succès. Et ici, par contre, les 3-4 séries qui suivent, je vous proposerai des morceaux un peu moins connus, dans certains cas, et de qualité quand même. Alors, on démarre la série avec Alain Bashung, et le titre, c'est « C'est comment qu'on freine ?»

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Alors, on continue cette programmation des années 80 avec Bibi Flash qui vous interprète Histoire d'un soir.

On continue cette programmation des années 80 avec la chanteuse Caroline Legrand qui vous interprète « J'aurais voulu te dire ».

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qu'il paraît que Rick Azaray s'est empoisonné avec une soupe de taureau. C'est vrai, ça? On va lui dédier la chanson suivante, alors. Allez, tous au cimetière!

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